Oui, je me sens fier d'être de la race de Toussaint Louverture, le véritable père de la négritude. De Jean-Jacques Dessalines qui mène après lui la barbe vers les rives glorieuses et ensoleillées.